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2: 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médias en tout cas de renseigner placé et placé sous mandat de dépôt depuis plus de 20 mois et 20 mois Khadiba et Khadiba un otage du système c'est l'interrogation de tribute quotidien à lire dans le journal du groupe des médias un fait comprenez un opérateur sénégalais détenu et détenu depuis plus de 20 mois malgré un rapport d'expertise qui l'innocente totalement On peut pas dire complètement et voir carrément. En tout cas, Khadiba et Khadiba, 20 mois et 20 mois de détention au nom de qui ou de quoi? Voilà l'interrogation qui s'est posée. En tout cas, quoi qu'il en soit, cette longue

fait existe sa libération. Rakin tac tac tac et Johnny Johnny, c'est-à-dire keng keng keng keng keng. Et l'application équitable de la loi sans discrimination, et bien sans discrimination de nationalité. Ainsi, et bien ainsi, dans le tribune quotidien, c'est Babacar Ba du forum du justiciable qui sans contour ni détour ni bille.

activité humaine, en d'autres termes, un oujubilahibila, kodouaye, akdouaye, radim, voilà ce que semble dire Babacar Ba du forum du justiciable au sujet justement, de l'homme d'affaires Radim Ba, apparemment otage, otage du système, si on en croit Tribune Quotidien ce matin. L'autre journal qui en parle, c'est écrit

sans langue de bois qu'il va falloir lire. Le titre de critique quotidienne, à savoir la détention, et bien la détention de Kadimba ne sert pas, alors là, pas du tout, du tout, du tout, l'économie nationale. Ainsi, et bien ainsi, libérer Kadimba, libérer Kadimba, libérer Kadimba. Voilà ce que semble dire à haute intelligible voix le cadre de réflexion des jeunes entrepreneurs dans Critique quotidienne ce matin. Ce matin, le journal, en tout cas, de nous renseigner, le cadre appelle, et bien appelle à une réforme profonde du code des douanes. En tout cas, la dégradation de l'environnement des affaires au Sénégal inquiète le cadre de réflexion des jeunes entrepreneurs qui se dit également préoccupé de la détention de leurs camarades.

jeunes entrepreneurs du Sénégal, le maintien de Khadima, et bien le maintien de Khadima en détention ne sert ni les intérêts de l'économie nationale, ni ceux des centaines et des centaines de travailleurs qui dépendent et dépendent directement et directement ou indirectement de ces activités. D'où notre intérêt, et bien d'où notre intérêt de prendre grand placement terre. Lorsqu'on a de révéler réforme du code des douanes et libération de Khadimba, le coup de gueule, et bien le coup de gueule des jeunes entrepreneurs. Bon, les jeunes entrepreneurs qui sans contrôle ni détour semblent dire, libérer Khadimba,

répression fiscale, pour ne pas dire la répression fiscale et douanière. Aussi, les entrepreneurs nationaux se disent et se disent moins protégés et moins protégés que les sociétés étrangères. Au nom de quoi, Wai? Au nom de quoi? Ou encore, on est où là? Bon, l'affaire Radiba ravive et me ravive les inquiétudes sur, bien entendu, la sécurité judiciaire des investisseurs. Nous livre voir grand place avant d'ajouter le secteur privé et le privé appelé à une mobilisation générale pour sauver l'entreprise nationale. Actualité nationale avec l'affaire Radiba et aujourd'hui quotidien, en tout cas d'afficher, acculé par la pression fiscale et les taxes douanières de jeunes entrepreneurs. Mais les jeunes entrepreneurs appellent à une réforme profonde du code des douanes. En tout cas, le code des douanes qui n'est ni le Coran, ni la Bible, encore moins la Torah. Voilà ce que semblent rappeler les jeunes entrepreneurs du Sénégal, aux Sénégalaises et aux Sénégalais. Il convenait de retenir toujours et toujours, d'après quotidien, la détention de Radiba soulève de sérieuses interrogations sur la sécurité juridique des investisseurs et sur les traitements réservés et réservés.

Ninja ICC et Alioudine informe le point actu. Dans le journal, c'est Alioudine qui soutient. Il n'y a pas, alors là, pas du tout, du tout, du tout de charge convaincante et palpable qui explique la détention de Kadimba. En tout cas, il faut que le Sénégal ait une loi sur, et bien sûr, la présomption d'innocence, dira toujours Alioudine aussi. Ninja ICC, pour sa part, toujours dans, bien entendu, le point actu de soutenir. Je suis convaincu de l'innocence de Pape Malick Ndour. C'est un des opposants les plus redoutables au régime. Aussi, c'est à plein régime que Ninja ICC tourne, histoire de déclarer dans le point actuel, le dossier Kadimba doit être vidé sans délai. Dans un état de droit, la détention préventive ne peut pas, alors là, pas du tout, du tout, du tout, devenir une peine avant jugement, dira bien entendu Aladji Mounia Ississé. Dans le point actuel ce matin, à lire toujours dans le journal, l'autre point relevé par Aladji Mounia Ississé de l'ONG 3D, à savoir, le même impératif de célérité s'impose pour les dossiers Mamboï Diao, Ismaïla Diorfal, Pape Malick Ndour et autres. En attendant, intéressons-nous à source

au pétard mouillé. Bon, puisqu'il est dit, les Ketounen, la Rolibeuil, intéressons-nous au quotidien, le quotidien qui révèle soutien aux entreprises, bourse de sécurité familiale, le calban, et bien le calban de Diomaï, tout compte fait, le quotidien de noter des mesures prises avant la grève générale prévue en juin. En attendant, l'observateur l'offre d'afficher les vérités, et bien les vérités d'un haut magistrat financier. De qui s'agit-il, Wai? Et bien de Mamadou Faye. Mamadou Faye parle. C'est le titre qui bat la une de l'observateur l'offre. Le journal de livrer l'entretien exclusif avec l'ex-premier président de la Cour des comptes, tout compte fait, l'homme de jurer la main sur le cœur avant de dire à haute intelligible voix dans l'observateur l'Obs, vous ne verrez dans aucune page du rapport qu'il ait mentionné une des cachets des douailles, monsieur le président Mamadou Faye. Bon, il y a eu du retard, mais nous avons terminé et transmis le rapport général 2024. Il ne reste plus que la remise, la remise au

tiens qui ne manque pas de dire à haute intelligible voix en parlant de dette cachée et de falsification Ousmane Sonko. Eh bien, Ousmane Sonko, comprenez, prose la porte du bourreau. Encore Ousmane Sonko a fragilisé et fragilisé la crédibilité financière du Sénégal. En tout cas, la parole du premier ministre engage l'État. Elle ne peut être justifiée après, eh bien, après coup par une simple posture de chef de parti, dira Dr Cheikh Gang, expert financier de son État, dans En Relief quotidien ce matin. Ce matin, le témoin quotidien parle dans ce temps de révéler affaire Azer AEE pour suite et pas fin. En fin de compte, il est question, d'après le témoin quotidien, d'une histoire de Ndjoublang, et bien de Ndjoublang qui ne dirait pas son nom. Et c'est au nom du droit à l'information que le témoin quotidien nous renseigne. Affaire Azer AEE pour prétendue fausse, et bien prétendue fausse quittance, de nouvelles révélations sur les 918 millions. Alors, c'est Doukat balaye tout. Voilà ce que nous livre le témoin quotidien. C'est Doukat qui représente AEE pour Sénégal SA, avait régulièrement enregistré le projet auprès du centre des grandes entreprises de la direction générale des impôts et domaines sur la base d'une lettre d'exonération délivrée par l'ancien ministre.

enregistrée, la procédure a continué son cours. Par la suite, l'agent judiciaire de l'État, comme un cheveu dans la soupe, s'est saisi du dossier et a sollicité son instruction par le pôle judiciaire financier. Ainsi, le patron de AEE.SA maintient sa ligne de défense. Il n'est pas l'auteur, mais l'auteur de la quittance incriminée. Dès lors, une question demeure entière. D'où provient cette prétendue fausse quittance si celui à qui elle est attribuée et qui bénéficie d'une lettre d'exonération en conteste la paternité? Aujourd'hui,

colonne qui veut alors tromper et bien tromper son monde. Interroge bien entendu et bien entendu le témoin dans cette colonne. En attendant, le journal, et bien le journal de parler de réintégration de Sonko à l'hémicycle avec à la clé une interrogation Kourbaïfal et Mboldebourid, à savoir la patate chaude refilée à la Cour suprême. Bon, le peuple quotidien, en tout cas, de révéler réintégration du leader de PASTEF à l'Assemblée. Le Conseil constitutionnel incompétent, une décision loin, voire très loin d'être un blanc-seing pour Ousmane Sonko. En d'autres termes, Ousmane Sonko n'est pas encore sorti de l'auberge d'après le peuple quotidien. Et Wolf continue de retenir et faire retenir le statu quo à l'Assemblée nationale. Actualité nationale avec cette fois le Dakarois quotidien qui révèle recours déposé sur la table du Conseil constitutionnel par des députés pour combattre la réintégration d'Ousmane Sonko à l'Assemblée nationale. Le

0: rien nécessité chez les jeunes sénégalais. En tout cas, dis-moi quelle jeunesse tu as. Voilà le titre qui bat la une de Dakar Times, qui retient en tout cas que la drogue est devenue un produit de première nécessité chez les jeunes sénégalais. Et là, mais là, t'es dong. Tiens, il faut du diamétrie. Bon, que Dieu préserve le Sénégal.
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5: 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réveil du Phoenix. 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Donc, tout ce qu'ils ont, c'est grâce à nous. C'est ce qu'il essaie de leur rappeler, que grâce à nous, vous êtes ce que vous êtes. L'Europe n'a pas de ressources, l'Europe n'a pas de gaz, l'Europe n'a pas d'or, l'Europe n'a pas d'uranium. Et l'Europe est plus riche que l'Afrique sur le plan économique. L'Europe est plus avancée que l'Afrique. L'Afrique est juste une savane. Une savane. Donc, équipe de France, tu ne vois pas une personne qui a une identité française, qui joue pour la France, qui a le cœur français, qui est né en France, qui est français de souche. En plus, eux, ils ne veulent pas voir. Ils ont dit qu'ils sont français de souche. Mais français de souche, amour. France, pour trop laisser cette histoire, Gaulois, c'est des gens qui viennent de la Hongrie. Ça, c'est ce Hongrois. On va dans le rôle, Donc, nous avons une identité. Rien sans nous. C'est l'Afrique qui a battu l'Afrique. Cette phrase-là est une phrase qui a un sens politique et puis un sens historique. Donc, avant France de Dor, Sénégal, nous avons France d'or Sénégal, on doit être fier d'être noir, comme le Cheikh Anta Diop don waxé. On doit être fier de notre identité. Tay bo xolé tout ce qui brille dans le monde sportif, c'est des blacks, c'est des africains. Donc ñun waru delu ginaaw li ñi wax ni c'est pour le stabiliser. 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
2: 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Je suis très content que les gens ont compris que ne bañ dañ koy jëmbal et ce que Ousmane Sonko a dit m'a fait beaucoup plaisir c'est de remettre ces gens là à leur place devant leur radio et leur télévision que j'ai critiqué mais le contenu de l'interview a été formidable. Amuñu woon occasion wax ko ci forum mais le contenu ku ko suivre di nga xam ne le contenu surtout par rapport à l'équipe nationale c' est l'Afrique contre l'Afrique c'est une vérité absolue. Vous pouvez rester dans vos rédactions et autres parler mais quand vous venez en Afrique vous nous dire que vous n'avez pas de civilisation qu'est-ce qui est plus odieux que de dire à un peuple qui a vécu des milliers d'années que vous n'avez pas de civilisation. Notre mission est une mission civilisatrice personne n'a rien dit.

0: dit que vous n'avez pas de Dieu. Il n'y a absolument rien ici que nous allons vous civiliser, vous apporter la lumière. Personne n'a rien dit. Aujourd'hui, une équipe nationale dont 90%, vous n'êtes pas qu'il y a traversé le Méditerranée, d'où vous êtes Afrique. Vous êtes Afrique qui est accordé, Afrique qui est accordé, Afrique subsaharienne. Mais lui, Marine Le Pen, c'est parce que c'est un acte des Africains sont en train d'ouvrir les yeux par rapport à la réalité. Que nous avons dit, continuez de dire. Maintenant, je vous dis que l'Afrique va prendre des débats. Et ça, c'est extraordinaire. C'était officiel que nous devons prendre des débats. Maintenant, cette lutte est devenue officielle. Au Mali, au Burkina, au Niger, au Sénégal. Quand les trains prenaient les phosphates de Thiès, de Taïba, de Rombo, de Port, Yobo. Quand Morel Prom, Sefao et autres comptoirs, nous avons la détérioration des termes de l'échange, nous avons des drames, vous avez reçu en plein visage le pressentiment et le sentiment du peuple sénégalais. Alors ça fait partie du projet que nous saluons. Mangi Diouf.
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0: Donc je demande à la France de se taire parce que la France n'a absolument rien à dire. Ça ce n'est qu'un commentaire de deux trois de deux phases mu jeex. Vous n'avez rien dit. Que l'on soit contre, qu'on l'aime ou qu'on ne l'aime pas. Il faut rendre à César ce qui appartient à César. Ce que Ousmane Sonko a dit est une vérité absolue. Que nit ki bëgg ko nak man j'ai des contradictions ak mom. Mais ndax dama wër lému ci kaw contradiction yoy né limu wax dëgg té limu wax ñëpp la ko waxal Afrique noire ñëpp la ko waxal. Quand on prenait nos grands-parents des parachutés en France dans une guerre bo xam sé ñoo nekk ci sans préparation ni délai ah toi bi da fa bëgg ay soldat joxé len témé guddigi ñu jël ñu ëmb ñëpp ñu rangu ci port yobul len France fa lañ len di jàngalé wala bu ñett fan yi def ciaro ak yoy ñu len di jàngal ñi tire ak ni ñi ramper ak ni ñi solo ay casque fa xamnu ko. Non, cette fois-ci, vous allez laisser l'Afrique en paix. Ce qui me fait mal maintenant, ce sont les médias sénégalais et africains. C'est ça qui me fait mal. Au lieu de riposter et de montrer à la France que si vous avez des médias, nous aussi, nous avons des médias. Et ça va être la forme, parce que les Sénégalais n'ont pas besoin de médias pour comprendre que la lutte a commencé depuis très longtemps et que ces phrases de Ousmane Sonko est en phase avec le projet et cette révolution sénégalaise de rompre avec l'ancien colonisateur. Nous l'avons fait. Nous l'avons fait. Mais que certaines gens qui interviennent dans les médias ou les réseaux sociaux, sachent que ce n'est pas un combat politique de passer de APR ou autre. C'est un combat de sursaut national. C'est un combat africain. Il n'y a que peut-être un seul joueur qui est sénégalais. Tous les autres joueurs sont entre Cameroun, Côte d'Ivoire, Mali et autres. Et nous montrons que tous ces pays vont faire un et faire face à l'impérialisme international. C'est ça mon commentaire par rapport à ça, Pape Daouda. Et je trouve que ça, ce n'est pas un débat politique. Ça ne doit pas être un débat politique. C'est un débat national, un débat sociétal, où les gens vont dire leur position par rapport à cette déclaration de Ousmane Sonko. Débat de soirée, parce que quoi qu'on a été allé, quoi qu'on a été allé, les faits sont là, ouvrez vos pages, regardez les trucs, les joueurs. Quand la France joue contre l'Algérie, gagne yo xamou ci match dara nga tal. Match bi dem, da ngay defé né France moy Afrique, un pays Sénégal contre Algérie. Lolu ngay yak. Donc où est le mal? On a dit ça et on a commencé à dire tout haut ce qu'on murmurait dans nos cases. Ok, donc on n'y a pas de débat. Parce que le débat, il faut un peu Afrique noire, du Sénégal, du passé. Mais il ne faut pas politiser le débat là où l'unanimité, madame, il y a plus de temps, où tu pourrais dire que tu as un peu de temps en Afrique noire. Il y a des gens nous tout et montrer quelles sont les voies. Yo xamni ni les africains war nañ ci passer surtout les officiels pour permettre au peuple de comprendre que c'est le seul combat bi nga xamni mom lañu wara def pour tinki ko devant leurs yeux leur face ci sen kanam ñol leen leen li moy deug ba pare yok ci yo xamni ni meuna gëna léral li nga xamni mom la Ousmane Sonko wax mais ne pas en faire un débat politique. Un débat politique, ça va être un débat sectaire un débat exclusif bo xamni ni ñi bokku fé rek ñom ñoo ci wax ñu bokku fi war ñu ci wax donc il faut que le débat soit global et que il n'y a aucun africain noir bo xam do accepter li nga xam mo fi nek jërëgël
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0: 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divergence dinañ am ci luñu and moy li tous les africains à partir de cet intérêt et d'une déclaration bo xamné ni déclaration deugal tay ñep dañ and par rapport à ça wax mbaxu ce akumantu lool duagne dara ci sa mbax ni aujourd'hui au banc des accusés c'est pas Ousmane Sonko c'est l'Europe c'est la France c'est les colonisateurs c'est ceux qui croient qu'ils contrôlent le monde je crois que mo wara nek débat bi tay ci sama yakar si la réponse politique de Ousmane Sonko est débattue politiquement dañuy jaar ak mais c'est un débat qui doit être débattu dañ ko wara débat wax ci aspect yépp ba mu def politique aspect yépp di wax ci ba mu def politique parce que l'interpellation c'est pas une interpellation de son parti de ses compagnons mais c'est une interpellation bo xamné ni dañ koy def aux africains le montrer que yon yi né djou changer ni ñi yakaron né ci ñom lañu wuti ñom ñoo ñëw di tibbutu ñu bis bu nek ñu wax ko ci forum day dotul one way but round triple dot et normalement am et même pas round trip one way totalement ko ndan joge di ñew fi di jël légui ñom ñoy ñew di jël fi le débat doit devait se poser du point de vue historique sociologique et du point de vue scientifique aussi kené est-ce que deug dulu universel yes que Ousmane Sonko wax ko que Macky Sall wax ko que Ibrahim Traoré wax ko ou kenen deug gi dañ koy wax rek mu don un débat bo xamné aujourd'hui nous serons nous ñep nous serons sur une même ligne pour une fois dans ce coro. 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Bon, dig na nga ne mom rek wax ko yoy, mais la répétition est pédagogique. 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Cette phrase, ce discours il faut régler des problèmes de siècle. Man mo ko waxe wala yow wax ko wala kenn wax ko sens bi mu am fi mo upp tole 1000 fois parce que nous on posait un problème de souverainisme pour mu bañ na dem ci RFI ak France 24 mais lui ko critiquer am li mom di nga d'accord ci le mot. Donc, moi, je demande encore une fois, les gars, s'il est possible de le faire, nous devons sans pour autant, nous avons une coloration politicienne. Donc, le débat va continuer jusqu'à ce soir. Banglésia, vous voir.
4: Grand-mère, je suis allé voir. Mais grand-mère, donc, le débat, vous pouvez passer dans ce moment son coup. Ce moment son coup, il faut tout le monde. Il faut tout le monde. Parce que. 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
4: 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This man's on so many aspects. This man's on go leader. Politique, mais leader ou institution comme nous sommes aujourd'hui. Restera ensemble nationalement, grand mari. Man, maintenant, je discute. L'autre rôle, l'autre rôle. Man, non, la défense, je m'attaque à Trump. La manée, leader rôle. Ah, moi, ta manée. Débat, il y a des salons. Président, assemblée nationale, l'autre rôle. Il y a un peu de gueule. Il y a une responsabilité. Les Sénégalais. Nous sommes en France. deng ay doom senegal yi nek france ño xamantene amaguñ sax kayit wa nicaragua wa yek wa nangami genre yoy non mais yow nga nek president assemblée nationale bokk sen leader er 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
0: wa wa man je suis d'accord ci lolou nga wax non que suñu leader yi buñu liggéeyon afrique kon duñu dem ba li di ap mais li lañ wax lolou la tuba bi wax les faits accomplis mi ngi ni légui quelles sont les solutions c'est qu'il n'y a pas de pratique révolution révolutionnaire sans théorie révolutionnaire la théorie révolutionnaire c'est de dire à l'ennemi hey li ngeen di def xam nañ ko gis nañ askanu senegal askanu afrique cette équipe qui est devant vous c'est des années et des années d'enchaînement d'esclavage de colonisation mo indi ni ñu wax né oh ok sen parents bu fekkol de génn ñu 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mo mo def lo ba nga xamni bërb bi ñuy mën ti jëm mom moy amérique France, Germany, Allemagne. C'est en fait les conséquences de la colonisation. Ce que je ne veux pas, que la France s'unit derrière leur équipe nationale, dire que Ousmane Sonko est raciste. Nous sommes bon. Au lieu de soutenir les paroles d'Ousmane Sonko, nous salarions Ousmane Sonko. Dans tous les pays du monde, parce que moi je suis très bien placé pour le dire, que quiconque, amul kenn ku nek forum wala ab sénégalais bo xamné ni gënna ma placé pour wax lool parce que au temps Macky Sall di doon wax secrétaire général des Nations Unies je peux dire que nous faisait partie d'une minorité bu andul won ak Macky Sall voté lul Macky Sall te wat na du ko voté bu taxaw ne dañ ko wala jox parce que sénégalais la il représente le Sénégal je l'avais dit ni moy suivre ñep xam nañ ni j'avais dit ça. Je peux dire ça pour Macky Sall et tourner le dos à Sonko. Pourquoi? Quelles que soient mes divergences avec Sonko, il faut dire qu'il a dit la vérité et que tous les Sénégalais doivent se regrouper autour de lui. Vous savez quelles sont les conséquences? Si les Sénégalais tournent leur dos à Ousmane Sonko, ces gens-là vont trouver des moyens et des subterfuges pour nous éliminer un de nos dirigeants. Sénégalais, il faut faire la part des choses. Kan moko wax Ousmane Sonko aduma ak mom li la parce que mo def ni tambali xamone ba ngay sanni mbali ya ngi sanni walé le destin d'un peuple de 60 à 54% yo xam mom lañu gëm il faut compter avec lui. Je rappelle encore que j'ai des divergences avec Ousmane Sonko mais nak il faut rendre à César ce qui appartient à César. J'ai pas en fait, man, je ne bouge pas ou bien je me seugue ou la manière qui défend le gouvernement des Français. Dans tous les pays du monde, si tu touches à un Américain, quelle que soit sa position politique, les Américains vont se mobiliser. Si tu touches à un Français, quelle que soit ses divergences politiques, les Français vont se regrouper autour de lui. Et nous, il a dit la vérité. Il a dit la vérité. Qu'est-ce qu'il doit dire? Oh, erreur de nous là, parce que vous nous liguez, si nous dormions. Non, non, non. On ne peut pas dévier le fleuve. Un fleuve, quel monde qu'on dévie? Bah, beaucoup dévié, l'immédiat, moi, un peu l'immédiat. Dans ma peuple, l'aller, tonton, dis le voir, mais en fait. Yeah, continue avec ta possibilité. Au début, quand on va nous, vous ne politisez rien. On va dévier par rapport à l'essentiel qui est historique, scientifique et autres. 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
0: 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nationalisme je suis loin du nationalisme ça c'est pas du nationalisme l'Iran là c'est de remettre la vérité à sa place man waxumako kiko wax c'est un dirigeant quel que soit encore de remettre pour que je respecte quel que soit man sama divergence c'est des divergences de forme mais c'est pas des divergences de fond au fond dañu andé sur la forme yi mi dafa yenn affaire dama ci dul ant dama koy wax man duma mutu walé dara mais je n'accepterai pas qu'un Sénégalais de souche ayant une position beaucoup kawé nous beaucoup ko yolé pour les intérêts politico de politique politicienne. Vous me parlez du Parlement, que c'est le président de l'Assemblée nationale. Le président de l'Assemblée nationale et du Sénat français ont parlé du Mali comme Mali à quoi cher le boudin. Ce qu'ils ont dit du Mali, les militaires américains, les militaires, des généraux américains, des généraux français, ce qu'ils ont dit de l'Afrique occidentale, malheureusement, dans ce forum, on ne discute pas de l'essentiel des voix. Je suis loin d'être un nationaliste. J'ai combattu le nationalisme, le sectarisme, le régionalisme, il y a eu de mon père, parce que l'on le sait de l'exclusivisme. Le plus du bol est à ce qu'il y a de moi. Parce que je suis un universaliste. L'on ne m'a pas dit, dire qu'il faut rendre à César ce qui appartient à César et protéger notre Ousmane Sonko, qui est un concitoyen. Même si vous avez beaucoup de calac. Ce que je veux dire, patriote, position aussi, ça lire à ce qu'il y a de moi. C'est la position de ce peuple qui bire tol, qui bire négi, qui ngouli, qui guetti, qui alibi. li nga xamne mo gëna metti ci ñun te jaar nañ te askal bu ci jaaroon kenn dootu lu tudd muy colonisation muy néo-colonisation muy esclavage des jeunes qui sont très jeunes presque proches des millénaires cela pour dire que cette technique qui vous donne une fierté leurs parents ont été enchaînés, dominés, travaux forcés, parachutés en Indochine, Corée, en Allemagne, Normandie et autres. C'est une ils n'ont rien de tac de l'indicé, ni d'homme, ni ni ni ni ni ni ni ni ni ni ni ni France blanche. La France blanche est menteuse, hypocrite. C'est une France. Mais ce que je dis aujourd'hui, pour te dire que c'est loin du nationalisme. C'est loin du nationalisme. Et si les gens appellent ça nationalisme, pour une fois, je suis nationaliste. Parce que je protégerai cette réponse jusqu'à ce que Meguen Adam, un Sénégalais, Bougnou Tonne, non, faut que je me dise. Un Africain, il est noir, il est noir, il est noir. Mais qui est noir? L'année qui est le mythe, c'est le Dieu Sand. L'année qui est le Dieu Sand. C'est un peu comme ça. C'est un peu comme ça. J'ai suivi, parce que moi, je suis Ousmane Sonko, Moudebki. Pour ce que j'ai à critiquer et ce que j'ai mais d'accord. Mais je l'ai écouté religieusement. Son calme. Maintenant, il saute sur les dans les rues et les grandes avenues de Paris qui ont été construites par Niak Deret. Nous dit Ditao, c'est l'assemblée. Ditao, Kédoxe. Ditao, Élysée. Toutes ces choses qui ont été construites par Nyakou esclaves, Nyakou colonisés. Je t'en rends pas vous dire. Regardez vos murs et vous allez donner raison à Ousmane Sonko. Regardez vos verres, regardez vos avenues, regardez tout. Votre liberté. Grand Cap donne toi d'em. Binou Gélé Paris. Avec le départ de Pétain vers Vichy. Il a donné en fait. Une leçon d'histoire extraordinaire. Le rappel fatal. Parce que y en a tout le monde fataliste. Il y a le monde qui a dit que c'est un fataliste. Nous devons dans une école qui est une fataliste, que nous devons avoir une position révolutionnaire par rapport à la France. Que nous avons aidé, protégé, nourri et lavé.
5: Je suis venu à la maison. 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
0: 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sursaut national c'est-à-dire que dafa am ay point yo xamné ni day am comme li ñi wax boy dawal ay camion wala ngay dawal ay auto di def distance amna ay point yo xam point de repos point yo xam nañ 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Ousmane Sonko wax c'est inédit parce que nous avons eu 4 présidents, ils n'ont jamais parlé de cela. Je ne dis pas que le président est un bon nom, mais je ne dis pas. Mais il est temps aujourd'hui que quelqu'un qui est nous qui parle. Donc le bas peuple en parle, mais c'est une voix qui nous porte. Mais c'est une radio et une télévision qui nous parle. Donc ça c'est révolutionnaire, il faut le dire, il faut le reconnaître. Un jour, nous avons eu une vidéo, Ben Liban. Je crois Abidjan là ou l'Afrique centrale. Ben Liban est pèse un national. Ben Gagne, bon, je ne pas le bête. Je suis resté deux jours. Chaque fois que je ferme les yeux, Saint Bob Lagis. Et si quelqu'un avait dit que le Liban raciste, l'un des pays les plus racistes au monde, alal afrique moko tabax ndax dañuy fichier wadi ko wax ou bien dañuy wax ni c'est vrai yangi pes sunu ben citoyen ta xamone yow fi nga nek ni c'est tanga bay c'est tanga mam pal nek les antoine kouri o maïs. Et tous ces gens-là venant ont parlé de Libano-Syrien en Afrique occidentale, plus particulièrement le Sénégal, qui étaient les collaborateurs du colonisateur, au lieu que France continue de Français pour défendre intermédiaire des pays francophones, Berkel, l'Union comme les Libanais, les Syriens, ils ont indulé le Sénégal. Le commerce détail, l'intermédiaire qui guette, avec les comptoirs de Bordeaux et de Marseille. Je l'ai dit, les Morel Prom, Périssac, et tout cela. Est-ce que nous devons dire que les Kiwarouahni, parce que l'Iegli, non! C'est un appel au regroupement national, pas nationaliste, national. Marquer la différence du point de vue géographique, du point de vue politique, du point de vue ethnique, culturel et civilisationnel, notre différence. Et ne pas écarter, pour ne pas tomber dans le piège du nationalisme dont je parlais tout de suite. Reconnaître les autres, mais il faut qu'on nous respecte. Respectez-nous, c'est du nationalisme, je vais être nationaliste. Je demande, les gars, quand vous entrez pour ce débat, sachez que c'est une vérité, avec verbalité. Ce fait qu'on est du bug, quel doute de moi, qu'on commence ici, ça tient une plateforme, il a commencé. Il y a une plateforme qui a commencé. Donc, dis-nous, dis-y, pour le pape Daoud, ton thème là est extraordinaire. J'ai bien aimé parce que tu nous as permis de dire ce que nous pensons de cette situation. D'une coup, personnifier parce qu'il ne s'agit pas de personne. D'une politiser parce que ce n'est pas un problème politique, c'est un problème national, c'est un problème historique. De remettre les pendules historiques à l'heure, et nous l'avons fait avec beaucoup de fierté en tant que Sénégalais et Noir. Dirigez Jeff Gaye, Yann Yalla Magnou et Ndodjal.
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0: 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différence entre le lambda poser le problème qu'un homme d'état pose un problème c'est à dire nous devons faire la part des choses ni dans un corps ni fla fla tu waxtan autour du thé mais nañ ko jëf du nek nañ ko wax bokay jitt c'est ce qu'on appelle la théorie révolutionnaire et la pratique révolutionnaire nañ ko wax mo jitt teunk ko ci ay cadre né nañ ko jëf pourquoi je dis que c'est révolutionnaire il y a peu de présidents en Afrique et dans les pays du sud yu ñi mé wax lool peu de dirigeants politiques yo xamni meñ nañ ko wax parce que dañ nan

0: un peuple sénégalais de défendre cette idée, cette expression qui veut que, effectivement, c'est l'Afrique qui joue contre l'Afrique. C'est la réponse du berger à la bergère. Le berger qui a commencé à parler depuis plus de 200 ans. Et Ben réplique où la bergère secoue le monde. Parce que la bergère a eu l'audace nationale de dire non au berger. Gagne, moi je crois que le débat peut être culturel. Le débat peut être historique. Mais ce débat ne pourra être politique. Parce que qui est politique, quel que soit, il y a une contradiction de l'âme. Nous ne sommes pas des politiciens. Donc, à notre niveau, la théorie révolutionnaire a été entamée. Maintenant, il reste la pratique révolutionnaire. Les Africains se sont réveillés. Même pour les deux ça. Qu'est-ce qu'il faut faire? Maintenant, c'est à nous, maintenant aussi, de façonner des stratégies de riposte. Demain, vous faites qu'il y ait des plaintes. Parce que nous, à 50 ans, les y préparer. À 50 ans, c'est un think tank. Si nos dirigeants sont sacrifiés, éliminés, nous sommes responsables. Il n'a rien dit. Il a dit cela. Le gars-là, c'est un délinquant. Le gars-là, il ne peut pas entrer dans les rangs. Qu'est-ce qu'il faut faire? Général Dieu, qu'est-ce qu'on doit faire? Quelles sont les stratégies d'élimination des ennemis de la France? Oh non, il faut beaucoup faire attention parce que le peuple est derrière lui et le peuple prend tout pour lui. Nous avons une manière. Nos téléphones, montrez à ces gens-là, il y a des limites. Si vous touchez un cheveu de notre dirigeant, vous allez voir tout un peuple derrière la France qui va saccager la France. Gagnez-le en couleur. Gagnez-le en faïda. Wahdi, nous avons un peu fou qui a fait. Ils ne font que du bruit. Pour cette nuit, l'admission de Tolwai, si j'appelle les soumbriers et j'appelle les dirigeants de ce pays, quelles que soient les erreurs par ailleurs, dirigez-vous l'eau.
1: Salam alaikum, Magani Mandelswap, Aline Lengue. M'anglaise à Boba. Aline Lengue, yo, tu as l'habitude quoi maintenant, c'est fini, tu ne peux plus arrêter. Chaque fois qu'il y a un thème, avant moi, donne une forum. Je voyais que tu faisais ça, mais tu continues la même chose. C'est pas ton problème. Bon, heureusement, moi, je ne suis pas un administrateur. Et je ne veux pas l'être, mais ça, c'est décourageant quand même. Parce que c'est un débat qui est là. Tu peux participer à ce débat. Mais tu prends une vidéo qui parle d'autres choses et Google Color, je ne crois pas que lui, défend le record. Donc, nous devons nous autodiscipliner, nous, nous. Pour nous permettre véritablement de l'idée de Abandane. Il y a un maquillage fort.

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laisse-les parler, laisse-les demander de faire le commandement, de faire le commandement.

0: 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Morceau bien, le morceau qui suit est dédié à un guide. Ce guide est de Taïf. Il s'appelle Serigne Bakay Sokhna Lo. Domi Kayne Fatma.
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0: morceau bien, le morceau qui suit est dédié à un guide. 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Il s'appelle Serigne Mbacké Sokhna Lo. 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